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12: Coucou, salut tout le monde, très heureux de vous retrouver en ce début de semaine, en ce lundi matin. La matinale Radio Campus 3 de l'été, on est ensemble comme tous les jours de la semaine. J'espère que tout va bien de votre côté. Alors c'est peut-être pas tout à fait les vacances pour vous, 6h du mat. Bon courage si une journée de boulot s'annonce pour vous. On va vous accompagner ce matin avec du bon son et des infos, des rendez-vous tous les quarts d'heure, la matinale jusqu'à
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Soyez les bienvenus si vous venez de nous rejoindre, hein, si vous ouvrez un œil. Bonne matinée, bon courage à toutes et tous, avec comme toujours du bon son quand même dans les oreilles, hein, histoire de bien démarrer la journée.

0: Tout de suite, premier bloc-notes de la matinée et puis dans quelques minutes, à la nuit, la Minute Info comme tous les matins.
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0: La route du Champagne 2026 approche et bonne nouvelle, 3, la Champagne tourisme et point de vente et de retrait des kits pour l'édition 2026. Jusqu'au 31 juillet, rendez-vous à l'office de tourisme pour acheter ou retirer le passeport, dégustation, le kit accompagnateur. Et rendez-vous donc les 1er et 2 août pour partir à la découverte des caves et des vignerons de la rive droite de l'Aube lors de ce week-end incontournable. Au total, 10 villages, 22 caves. Toutes les informations sur l'événement sont à retrouver sur routeduchampagne.com. On rappelle que l'abus d'alcool est dangereux pour la santé, à consommer avec modération.
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0: Très bonne journée avec la radio de la Fédération des étudiants troyens, avec Radio Campus 3. Bonne matinée, la matinale Radio Campus 3 de l'été jusqu'à 9h. Comme tous les matins, on reste avec vous durant tout l'été.
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0: Un ciel peu nuageux pour aujourd'hui. Dans l'aube, température respirable, hein, max 26 degrés. Demain, temps ensoleillé toute la journée et des températures encore élevées, de 15 à 32 degrés. 36 en ressenti demain dans l'aube. Mercredi, grand soleil, encore un petit coup de boost, hein, du côté des thermomètres, de 19 à 37. 41 en ressenti sous l'influence du soleil. Jeudi, des passages nuageux parfois denses, temps sec, 36 degrés en moyenne dans l'après-midi à 3. Et vendredi, des nuages menaçants, risque de pluie, température en baisse vendredi, 29 degrés max dans l'aube.
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0: Voilà, il est 7h du mat, on bascule dans la deuxième heure de notre matinale Radio Campus 3, matinale de l'été jusqu'à 9h. Ça se terminera bien sûr par Bibliothèque Campus, l'actualité littéraire. Vous restez avec nous, je passe un peu de musique et puis je vous retrouve dans moins d'un quart d'heure, un nouveau bloc-notes en vue.
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0: Voilà, la matinale Radio Campus Roi de l'été qui continue. Vous êtes déjà debout, alors bonne journée avec nous, bel été, bonnes vacances avec Radio Campus 3. On en profite un maximum, du bon son et des infos pour vous accompagner le matin.
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0: 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Simple, intuitive et disponible sur iOS et Android. 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

0: Un grand merci à vous d'avoir choisi Radio Campus 3, comme vous le faites d'ailleurs peut-être tous les matins. Alors merci de votre fidélité, grande fidélité à Radio Campus 3, la radio de la Fédération des étudiants troyens. Il est 7h30, je vous propose de marquer une toute petite pause et puis très vite derrière, retrouvons Clémence du service vie étudiante de Troyes-Champagne Métropole. Le rendez-vous de la MDE en vue, toute l'actualité de la maison des étudiants à Troyes.
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2: Retrouvez le guichet étudiant numérique proposé par le service vie étudiante de Troyes-Champagne Métropole en ligne sur le site étudia3.fr. L'objectif est de faciliter la recherche d'un logement étudiant en seulement quelques clics. Le guichet étudiant numérique rassemble de nombreuses offres de partenaires du parc locatif troyen, les bailleurs sociaux, le Crous de Reims avec son antenne à Troyes, des agences immobilières, des résidences privées et des offres de propriétaires particuliers. Vous pouvez aussi réaliser vos demandes d'aide au logement et bénéficier d'offres en téléphonie, en transport, etc. Retrouvez ainsi toutes les offres de partenaires du territoire œuvrant au quotidien pour la vie étudiante sur le guichet étudiant numérique. C'est en ligne toute l'année sur le site étudia3.fr.
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2: Bienvenue dans le rendez-vous de la MDE pour vous présenter l'actualité de la Maison des étudiants sur Radio Campus 3. La MDE, c'est votre maison, un guichet unique regroupant les principaux acteurs de la vie étudiante. Le service vie étudiante de Troyes-Champagne Métropole, l'antenne troyenne du Crous de Reims, la Fédération des étudiants troyens Campus 3, sa radio, Radio Campus 3 et le service de santé étudiante de l'Université Reims-Champagne-Ardennes. Nous mettons à votre disposition un espace de travail avec des ordinateurs, le Wi-Fi gratuit et de quoi imprimer votre travail. Vous trouverez aussi un point CAF et CPM pour toutes vos démarches. Venez également profiter de la salle de musique. Que vous soyez une association étudiante ou tout simplement étudiant, ne cherchez plus pour vos répétitions. Cette salle est mise gratuitement à votre disposition. Elle est totalement insonorisée et tout équipée. Batterie, piano, synthé, ampli, micro, table de mixage, vous permettant de pratiquer sans complexe. Et sachez que la Maison des étudiants ferme ses portes du lundi 3 au vendredi 14 août inclus pour une petite pause estivale. Nous serons ravis de vous accueillir à notre réouverture le lundi 17 août pour vous informer et vous conseiller sur toutes les questions liées à la vie étudiante au 6 rue de la Petite Courtine à Troyes, du lundi au vendredi de 9h à 12h30 et de 13h30 à 17h30. Vous pouvez nous contacter au 03 25 81 78 10 ou par mail à l'adresse suivante mde@3-cm.fr. Et notez que les 16 et 17 septembre prochain aura lieu l'événement de la rentrée, les Clés de Troyes. Plus d'informations sur le site www.clésdetroyes.com. Et retrouvez notre actualité sur notre site internet étudia3.fr et sur les réseaux comme la page Facebook Étudia3. Voilà, c'était le rendez-vous de la MDE tous les lundis à 7h30, 12h30 et 16h30 sur Radio Campus 3. Bonne semaine et bonnes vacances à tous.
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0: tous les jours de la semaine, du lundi au vendredi avec Mouza, et puis le week-end également, matinale, Radio Campus 3, 100% chansons françaises, c'est Campus Zone 100% française, hein, tous les samedis et dimanches. En tout cas, tous les jours de la semaine, du lundi au dimanche inclus, du bon son et des infos pour vous accompagner le matin entre 7h et 9h.
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0: Ciel se voilant progressivement en matinée. Dans l'aube, une couverture nuageuse élevée et assez épaisse pour cet après-midi dans la région. Mais avec un indice UV toujours élevé à 7 aujourd'hui. Hein. Temps sec, atmosphère assez lourde aussi avec 28 degrés sous abri, 31 en ressenti avec très peu de vent. Demain samedi, il fera beau à Troyes et dans toute la région. Les températures s'échelonneront entre 15 et 30 degrés, 32 en ressenti. Dimanche, de plus en plus de nuages là au fil des heures. Beau temps peu nuageux pour démarrer la journée, mais un ciel plutôt chargé l'après-midi. Temps sec et température en baisse dimanche entre 17 et 23 degrés avec du vent soutenu à 45 km/h en pointe dans l'aube.
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11: Musique info, tous les jours, tous les matins, 6h, 9h. La matinale Radio Campus 3, matinale Radio Campus 3 de l'été, avec du bon son et des infos durant toutes les vacances. Et on va retrouver notre rendez-vous du lundi avec Lolo Davio. Tout à l'heure, ce sera 8h30. On n'y avait pas pensé. D'ici là, un nouveau bloc-notes. Alors, restez avec nous.
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Soyez les bienvenus, Lolo Mouzard, au micro, au micro de Radio Campus 3, pour vous accueillir, vous souhaiter la bienvenue, vous souhaiter une bonne journée, vous accompagner jusqu'à 9h. Je serai là également tout à l'heure, au cœur de l'après-midi, Forum Campus, dès 16h, et puis en soirée aussi, comme tous les lundis soirs, Campus Rock, les replays de l'été, les meilleurs moments de Campus Rock, donc ça dure 2h, on fait le plein de bons sons pop rock, plein de nouveautés, de découvertes, les tubes que vous aimez également, les grands classiques du rock, et puis la scène

0: française scène locale avec les artistes de la région. Tout ça donc ce soir entre 21h et 23h, Campus Rock. Je serai là et je vous attends. Hein.
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0: Les lacs de la forêt d'Orient vous attendent, les équipes du département également, des équipes mobilisées sur les plages de Ménil-Saint-Père, Géraudeau, Lusigny-sur-Barse et Dienville pour que vos moments de détente soient les plus agréables possibles. 16 sauveteurs aquatiques veillent à la sécurité des baigneurs tous les jours de 13h à 19h jusqu'au 26 août. Surveillance des zones de baignade, premiers secours, prévention, information des usagers. Leur présence est indispensable pour que chacun profite de l'été en toute sérénité. Bel été sur les plages des lacs de l'Aube.
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0: Merci à tous de nous rejoindre, c'est Radio Campus 3, la matinale Radio Campus 3 de l'été. Il a mis ses lunettes de soleil, c'est Lolo Davio que l'on retrouve comme tous les lundis matins d'ailleurs. Les meilleurs moments, replay de l'été, on n'y avait pas pensé, notre rendez-vous de découverte culturelle avec Laurent Davio. Moment réflexion également, hein. Tous les lundis, 8h30 c'est maintenant. Donc mini pause et on se retrouve très très vite Laurent.
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9: Bonjour à tous. Mais tout ça n'était qu'un cauchemar, mon petit, tu as simplement fait un mauvais rêve, rendors-toi. 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Si seulement. 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Il faut parfois des semaines pour que, fixé puis vaincu, l'incendie soit définitivement déclaré éteint. 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La cage est dorée, la dictature qui s'installe magnifique, implacable. Les petites victoires juridiques, politiques, des opposants ou des contestataires ne sont en réalité que momentanées, partielles, dérisoires face à l'incendie qui couve, déjà accablant et qui sera dévastateur, porté par des séides en costume cravate, poli, méthodique. Il n'y a rien de plus violent, de plus abject qu'un crime perpétré avec un sourire tranquille et une décontraction assumée. 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Elle est même au cœur du processus puisque les comportements de ses fanatiques montrent chaque jour combien elle est laide et corrompue. Frédéric Baldan, ancien lobbyiste au sein des institutions européennes faisant œuvre salutaire et assaut de moralité, parce qu'à un moment donné, trop c'est trop, a rédigé un livre intitulé « Ursula Gates, la compromission par les lobbies aux éditions Droit et Liberté » au sujet de la négociation secrète pour l'achat de vaccins au moment de la crise sanitaire du Covid entre l'Union européenne et l'entreprise Pfizer, entre la présidente de la Commission, Ursula von der Leyen, et le PDG Albert Bourla. Le livre est une bombe. Les faits sourcés, publics, évidents sont irréfragables. Pourtant, silence radio. Rendors-toi, ce n'est qu'un rêve, une affabulation, rien. On n'y avait pas pensé. 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Allez, au liqueur.
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0: Bonne journée les amis, très bon lundi avec nous, bel été, bonnes vacances si vous avez la chance d'y être. On vous accompagne avec du bon son, quoi que vous fassiez aujourd'hui, hein, vacances ou pas d'ailleurs, si c'est plutôt boulot. Là aussi on va vous accompagner, vous êtes dans la voiture, on vous accompagne avec du bon son, ça c'est sûr, du bon son pop rock, la sélection pop rock Radio Campus 3 et des rendez-vous infos. Ça passe tout de suite par un nouveau point météo avec la tendance pour aujourd'hui et les prochains jours. On a toutes les news hein, météo pour cette semaine dans le département de l'Aube, donc vous allez tout savoir, la météo locale dans un instant. Et puis tout à l'heure à 9h, Bibliothèque Campus avant une matinée toute en musique. Sur Radio Campus 3.
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0: Un ciel peu nuageux pour aujourd'hui dans l'Aube, température respirable, hein, max 26 degrés. Demain, temps ensoleillé toute la journée et des températures encore élevées, de 15 à 32 degrés. 36 sont ressentis demain dans l'Aube. Mercredi, grand soleil, encore un petit coup de boost hein, du côté des thermomètres, de 19 à 37, 41 ressentis sous l'influence du soleil. Jeudi, des passages nuageux parfois denses, temps sec, 36 degrés en moyenne dans l'après-midi à 3. Et vendredi, des nuages menaçants, risque de pluie, température en baisse vendredi, 29 degrés max dans l'Aube.
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17: Face à l'IA générative, il ne faut pas avoir honte d'être un humain, clame l'écrivain Abel Quentin qui exhorte à la résistance face à la fuite en avant autodestructrice de cette technologie accueillie avec trop de résignation selon lui. C'est un livre énervé, prévient Abel Quentin, l'auteur de Sanctuaire au pluriel, qui paraît aux éditions de l'Observatoire. L'auteur de Cabane, un roman sur l'urgence climatique sorti en 2024, est le dernier en date donc des intellectuels à s'alarmer de la déferlante de l'IA générative, capable de créer des idées, du texte, des images, du son ou des vidéos à partir de grandes quantités de données et dont le grand public s'est emparé avec l'arrivée de ChatGPT en 2022. « Nous ne devons pas avoir honte d'être humains », proclame-t-il en appelant à combattre le pseudo-optimisme des technolâtres qui masque parfois un mépris de l'homme, trop lent, pas assez efficace, dont on ne cesse de comparer les performances à celles de la machine. Sanctuaire d'Abel Quentin aux éditions de l'Observatoire.
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4: Bienvenue dans le rendez-vous de la MDE pour vous présenter l'actualité de la Maison des étudiants sur Radio Campus 3. La MDE, c'est votre maison, un guichet unique regroupant les principaux acteurs de la vie étudiante. Le service vie étudiante de Trois-Champagne Métropole, l'antenne troyenne du Crous de Reims, la Fédération des étudiants troyens Campus 3, sa radio, Radio Campus 3 et le service de santé étudiante de l'Université Reims-Champagne-Ardennes. Nous mettons à votre disposition un espace de travail avec des ordinateurs, le Wi-Fi gratuit et de quoi imprimer votre travail. Vous trouverez aussi un point CAF et CPAM pour toutes vos démarches. Venez également profiter de la salle de musique. Que vous soyez une association étudiante ou tout simplement étudiant, ne cherchez plus pour vos répétitions. Cette salle est mise gratuitement à votre disposition. Elle est totalement insonorisée et tout équipée. Batterie, piano, synthé, ampli, micro, table de mixage, vous permettant de pratiquer sans complexe. Et sachez que la Maison des étudiants ferme ses portes du lundi 3 au vendredi 14 août inclus pour une petite pause estivale. Nous serons ravis de vous accueillir à notre réouverture le lundi 17 août pour vous informer et vous conseiller sur toutes les questions liées à la vie étudiante au 6 rue de la Petite Courtine à 3 du lundi au vendredi de 9h à 12h30 et de 13h30 à 17h30. Vous pouvez nous contacter au 03 25 81 78 10 ou par mail à l'adresse suivante mde@3-cm.fr. Et notez que les 16 et 17 septembre prochain aura lieu l'événement de la rentrée, les Clés de Troyes. Plus d'informations sur le site www.clésdetroyes.com. Et retrouvez notre actualité sur notre site internet étudier@3.fr et sur les réseaux comme la page Facebook étudier@3. Voilà, c'était le rendez-vous de la MDE tous les lundis à 7h30, 12h30 et 16h30 sur Radio Campus 3. Bonne semaine et bonnes vacances à tous.
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1: Coucou, salut tout le monde, bienvenue à vous. Bonnes vacances avec Radio Campus 3 si vous avez la chance d'y être. Aujourd'hui lundi, on va parler un peu de météo avant le retour de la musique avec un ciel peu nuageux pour aujourd'hui. Dans l'aube, des températures respirables, max 26 degrés. Demain, temps ensoleillé toute la journée, des températures encore élevées, hein, de 15 à 32 degrés. 36 en ressenti demain dans l'aube. Mercredi, grand soleil, encore un petit coup de boost du côté des thermomètres, de 19 à 37. 41 en ressenti sous l'influence du soleil. Jeudi, des passages nuageux parfois denses, temps sec, 36 degrés en moyenne dans l'après-midi à 3. Vendredi, des nuages menaçants, risque de pluie en fin de semaine, température en baisse, 29 degrés maximum dans l'aube.
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2: Face à l'IA générative, il ne faut pas avoir honte d'être un humain, clame l'écrivain Abel Quentin qui exhorte à la résistance face à la fuite en avant autodestructrice de cette technologie accueillie avec trop de résignation selon lui. C'est un livre énervé, prévient Abel Quentin, l'auteur de Sanctuaire au pluriel, qui paraît aux éditions de l'Observatoire. L'auteur de Cabane, un roman sur l'urgence climatique sorti en 2024, est le dernier en date donc des intellectuels à s'alarmer de la déferlante de l'IA générative, capable de créer des idées, du texte, des images, du son ou des vidéos à partir de grandes quantités de données et dont le grand public s'est emparé avec l'arrivée de ChatGPT en 2022. « Nous ne devons pas avoir honte d'être humains », proclame-t-il en appelant à combattre le pseudo-optimisme des technolâtres qui masquent parfois un mépris de l'homme, trop lent, pas assez efficace, dont on ne cesse de comparer les performances à celles de la machine. Sanctuaire d'Abel Quentin aux éditions de l'Observatoire.
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Salut à tous et salut à toutes et bienvenue dans To Beatles or Not To Be, une émission sur les Beatles, mais sans les Beatles. On est ensemble pour écouter les Beatles autrement en explorant l'univers étendu des quatre fantastiques de Liverpool.

Doc Robert ici au micro. Je suis très heureux de vous revoir aujourd'hui pour ce nouveau numéro. Que se passe-t-il quand la magie n'opère plus, quand l'alchimie s'épuise, quand les tensions, les frustrations, les dissensions sont les plus fortes? Qu'advient-il quand tout s'arrête? Eh bien, on va pouvoir quitter ce ton mélodramatique, car dans le cas des Beatles, quand tout s'arrête, tout ne s'arrête pas. Quand le groupe se sépare au tournant des années 70, il se sépare pour de bon, certes, et ne se reforme jamais. Mais après cette rupture, les collaborations entre ex-Beatles se poursuivent et se produisent très régulièrement. Two Beatles and To Be sera spécialement consacré aujourd'hui aux retrouvailles entre anciens Beatles. Alors gâchons le suspense tout de suite, une fois que le groupe a mis la clé sous la porte, John, Paul, George et Ringo ne se réunissent plus jamais tous les quatre physiquement ensemble. Pour autant, chacun a l'occasion de retrouver les trois autres pour faire de la musique dans diverses configurations et pour des projets variés. Alors pour commencer, si on veut s'intéresser aux collaborations entre anciens Beatles, il faut déjà se mettre d'accord sur une date à partir de quand les Beatles n'existent plus. Et oui, c'est pas si simple de répondre à cette question. Est-ce le 20 août 69, lorsque les quatre de Liverpool sont réunis pour la dernière fois en studio? Le 20 septembre, quand Lennon annonce en privé à ses compères vouloir quitter le groupe? Le 4 janvier 1970, dernière session d'enregistrement des Beatles avec Paul, George et Ringo? Le 9 avril, lorsque McCartney envoie un communiqué de presse annonçant qu'il ne travaille plus avec les Beatles? Le 8 mai, date de sortie de l'ultime album du groupe, Let It Be? Le 9 janvier 75, jour de sa dissolution juridique? Eh bien, la date qui est généralement retenue est celle du 10 avril 1970, le lendemain de l'envoi de son communiqué par McCartney, lorsqu'il est relayé dans la presse et que l'annonce que Paul quitte les Beatles fait la une des journaux. Bref, le jour où le grand public prend conscience que ce qu'il pressentait depuis plusieurs mois est bel et bien arrivé, les Beatles ne sont plus. Eh bien, après ce 10 avril fatidique, les premières retrouvailles entre anciens Beatles se produisent très tôt, quelques semaines plus tard seulement, et c'est à l'occasion de l'enregistrement du chef-d'œuvre de George Harrison, All Things Must Pass. Libéré de l'hégémonie Lennon-McCartney, le guitariste laisse exploser sa créativité et accouche d'un triple album foisonnant d'idées. Pour le réaliser, il convie une foule de musiciens à venir s'amuser avec lui, et parmi ceux-ci, Ringo Starr, qui prend en charge la batterie sur plusieurs morceaux. Voici par exemple le très beau Beware of Darkness.

Quand les Beatles existaient encore, John, Paul, George et Ringo avaient déjà collaboré au disque solo précoce des uns et des autres, mais la première fois que cela se produit après la fin du groupe, eh bien c'est sur l'album All Things Must Pass de George Harrison, auquel contribue donc Ringo Starr et dont on vient d'entendre un extrait. John Lennon y apparaît aussi d'ailleurs dans une moindre mesure sur une jam session. L'album est enregistré dans la foulée de la séparation des Fab Four pour une parution en novembre 70 et offre une consécration à George Harrison. Vous êtes bien dans Two Beatles or Not To Be, je vous rappelle le principe de l'émission, redécouvrir les Beatles sans rien écouter de leur discographie officielle, et aujourd'hui on se penche sur les retrouvailles entre ex-Beatles. On a vu que George Harrison et Ringo Starr d'un côté, et George Harrison et John Lennon de l'autre, ont rejoué ensemble au printemps 70. Poursuivons avec un autre épisode, la première fois que trois anciens Beatles sont réunis sur un même morceau, et c'est chez un autre artiste, ou plutôt une autre artiste, Yoko Ono. Pour son premier album qui rassemble de la musique d'avant-garde fin 1970, la musicienne est accompagnée entre autres de John Lennon à la guitare et de Ringo Starr à la batterie. Et sur l'une des pistes, elle utilise une boucle de sitar que George Harrison a enregistrée sur une cassette et lui a laissée à disposition. Greenfield Morning, I Pushed an Empty Baby Carriage All Over the City, c'est le titre du morceau dans lequel Yoko Ono évoque une fausse couche. Il y a un gros travail sur l'écho, ce qui donne une ambiance presque hip-hop.

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Yoko Ono Plastic Ono Band, ainsi s'appelle le premier album solo de Yoko Ono. Il sort en décembre 70 et fait en quelque sorte partie d'un diptyque, puisqu'est publié le même jour un disque de son mari, John Lennon Plastic Ono Band. Au fil des mois et des années, les collaborations entre ex-Beatles se poursuivent, toujours par binôme, John et George, John et Ringo, George et Ringo. Et vous aurez peut-être remarqué que pour l'instant, Paul, lui, n'est toujours pas réapparu aux côtés de l'un ou l'autre de ses anciens camarades. Lennon, Harrison, Starr d'un côté, McCartney de l'autre.

situation reste figée ainsi durant assez longtemps, 3 ans, à partir de la fin des Fab Four. Et pour comprendre pourquoi, eh bien, il y a besoin d'examiner les dessous de la séparation des Beatles. Pourquoi le groupe a-t-il rompu ? C'est une question complexe à laquelle il n'y a pas de réponse unique. Il y a tout un panel de facteurs qui s'accumulent au fil des ans et conduisent inéluctablement vers le divorce. Les tournées épuisantes de la première moitié de carrière jusqu'en 66, le décès brutal du manager Brian Epstein l'année suivante qui laisse le groupe orphelin d'un guide, les rênes qui sont reprises de manière informelle et assez autoritaire par McCartney, Lennon qui voit son leadership historique lui échapper, qui intensifie son usage des drogues, qui connaît une liaison fusionnelle avec Yoko Ono à partir de 68 au point d'inviter sa compagne en studio, l'émergence du talent de Harrison et donc la montée de sa frustration de ne pas pouvoir placer ses chansons sur les disques, le désintérêt croissant de Lennon pour les projets du groupe et son engagement dans le militantisme pacifique en parallèle. Mais la cerise sur le gâteau qui met vraiment le coup de grâce au Fab Four est probablement la gestion des affaires du business Beatles. Sans manager, le groupe se retrouve à devoir s'occuper de la paperasse, ce qu'il ne sait pas faire et ne veut pas faire. Gestion des contrats, des droits d'auteur, des taxes, réunions en tout genre, bref, tout ce qu'on peut imaginer comme truc chiant et pas sexy du tout, en tout cas beaucoup moins que de créer de la musique, ce qui est tout de même la vocation de base des Fab Four. Le groupe cherche à embaucher quelqu'un qui puisse donc prendre tout cela en charge, et c'est ici que se situe la fracture. John, George et Ringo se décident en faveur d'un certain Alan Klein, ce que Paul refuse catégoriquement. Il ne le sent pas du tout, cet Alan Klein. Mais à 3-1, le choix est fait. Et ces désaccords dégradent encore plus le climat au sein du groupe, précipitant sa fin. Sauf que Paul avait vu juste. Alan Klein est en fait un businessman aux méthodes agressives et très controversées, et qui a tendance à profiter de sa position pour s'enrichir un peu plus que la normal. Après la séparation des Beatles, McCartney s'engage dans un procès contre ses ex-camarades pour se libérer de l'emprise de l'homme d'affaires véreux. L'affaire met plusieurs années à se résoudre, le temps que les 3 autres musiciens admettent leur erreur. On peut ajouter à cela le fait que chacun des 3 a des raisons d'être fâché avec Paul. John lui reproche de s'être attribué l'annonce publique de la fin du groupe à sa place, George d'avoir été trop directif et pas assez ouvert dans les projets musicaux des Beatles, et Ringo d'avoir refusé de décaler la sortie de son premier album solo pour laisser la place au sien comme cela avait été prévu. Bref, voilà pourquoi Paul, qui a été profondément déprimé lors de la séparation du groupe, reste à l'écart de ses anciens compères pendant un petit moment. Et c'est finalement de Ringo Starr que vient le miracle. Avec son 3e album solo, enregistré 3 ans après le funeste mois d'avril 70, le batteur accomplit un triple exploit. Réunir pour la première fois 3 ex-Beatles dans un même studio d'enregistrement, faire collaborer pour la première fois Paul McCartney avec un ex-Beatle et rassembler les 4 ex-Beatles sur un même projet. Sur son disque Ringo figurent en effet 2 morceaux notables pour les fans des Fab Four, une composition de Lennon enregistrée avec John, George et donc Ringo, ensemble au même moment en studio, et une composition de McCartney sur laquelle joue ce dernier. On commence par écouter la première plage de l'album écrite par Lennon. Quand celui-ci retrouve Ringo Starr à Los Angeles au mois de mars 73 pour l'enregistrer, George Harrison, qui est dans le coin, avant de la session et passe un coup de fil. « Hey les gars, je peux venir avec vous ?»« Bah oui, carrément, tu vas m'aider à finir la compo », répond John. Et c'est ainsi que « I'm the greatest », l'un des titres les plus connus de la carrière solo de Ringo Starr, voit le jour.

ambiance de relâchement des tensions entre ex-Beatles en cette année 73. À l'instant, John, George et Ringo ensemble en studio. Et le mois suivant, Paul rompt enfin son isolement. Le bassiste répond à l'invitation de Ringo et le retrouve en studio à Londres pour enregistrer Six O'Clock, qu'il a coécrit avec son épouse Linda Eastman.

Les quatre ex-Beatles réunis pour la première fois sur l'album Ringo de Ringo Starr en 73. Après la séparation du groupe, c'est Ringo qui fait le plus d'efforts pour maintenir le lien avec ses anciens camarades. C'est lui le dénominateur commun. Il est capable de s'énerver, du temps des Fab Four, il avait été le premier à quitter temporairement le groupe pendant quelques semaines, au milieu des sessions de l'album blanc, à cause de l'ambiance détestable. Mais il a aussi la capacité d'encourager les réconciliations, et il est de presque tous les coups lors des différentes retrouvailles. Dans Two Beatles or Not To Be, on poursuit avec un autre cas de collaboration post-rupture. On l'a entendu tout à l'heure avec Yoko Ono, les ex-Beatles se réunissent parfois chez d'autres artistes. Exemple cette fois-ci avec John et Ringo, qui se retrouvent aux côtés d'Harry Nilsson. En 74, Lennon produit l'album Pussycats du musicien américain et Starr participe à une bonne partie des sessions. Sur la dernière plage, trois batteurs jouent côte à côte, le légendaire musicien de studio Jim Keltner, Ringo Starr et Keith Moon, membre des Who. On entend au tout début « All right, Keith, okay, Ringo ». Bye, Keith.

0: Une reprise de Rock Around the Clock par Harry Nilsson avec Ringo Starr sous la supervision de John Lennon. Les sessions de cet album sont mémorables car elles vont donner naissance à un épisode unique en son genre, la seule fois connue où Lennon et McCartney ont joué de la musique ensemble après la séparation des Beatles. Les deux musiciens avaient été très proches et avaient énormément collaboré durant les années Fab Four, mais se sont largement éloignés ensuite. Le climat se réchauffe finalement au milieu des années 70, mais les deux compères n'auront que de très rares occasions de se revoir. À ce titre, la soirée du 28 mars 74 est historique. De passage à Los Angeles, Paul et Linda McCartney passent à l'improviste au studio où Lennon travaille avec Harry Nilsson et entame une jam session. Une série d'autres musiciens se joignent aux quatre guélurons, parmi lesquels Stevie Wonder. La session est enregistrée, elle circule depuis de manière non officielle et il s'avère qu'elle n'a absolument aucun intérêt musical. C'est très décousu, sans direction. Lennon est probablement largement sous influence de drogue et n'arrête pas de se plaindre de son micro et de son casque. Voici un des seuls extraits écoutables, une reprise de Lucille de Little Richard. Paul s'est installé à la batterie de Ringo qui est absent et John est à la guitare.
1: Who's got a mic besides me? Come on, somebody join in.
2: Hey!
1: Okay. Yeah.
3: Hey, hey.

la seule fois connue où Lennon et McCartney rejouent ensemble après la rupture des Beatles. Ils n'auront pas l'occasion de réitérer l'expérience avant le décès de John, assassiné par balle 6 ans plus tard, en décembre 80. Quelques mois après le drame, Paul, George et Ringo se réunissent sur un même morceau pour rendre hommage à leurs camarades. Harrison avait enregistré l'une de ses compositions avec Starr quelques semaines avant le meurtre. George en change finalement les paroles et les réenregistre avec Paul pour faire référence à John et à ses messages d'amour et pleurer son ami disparu. Voici « All Those Years Ago ».

Dans Two Beatles or Not To Be, on continue de s'intéresser aux retrouvailles entre ex-Beatles. Je vous l'ai annoncé au début de l'émission, après leur séparation, John, Paul, George et Ringo ne se sont jamais retrouvés tous les quatre physiquement ensemble. Néanmoins, ce qui ressemble le plus à une réunion des Beatles se produit au milieu des années 90. C'est à cette époque qu'est engagé le travail sur le projet multimédia Anthology, ambitionnant de raconter l'histoire des Fab Four à partir, entre autres, de versions alternatives de leur répertoire, de rareté et d'inédit. Cette rétrospective s'accompagne aussi de quelques nouveautés, puisque Paul, George et Ringo s'attellent à compléter une série de démos inachevées de John, enregistrées dans les années 70 sur une cassette léguée par Yoko. Trois nouveaux morceaux des Beatles voient ainsi le jour. Le premier d'entre eux est publié en décembre 95, 15 ans après le décès de Lennon et 25 ans après la rupture des Fab Four. Free as a Bird est ainsi la première chanson réunissant les quatre ex-Beatles depuis leur séparation. On y entend McCartney, Harrison et Starr aux côtés de la voix et du piano de Lennon, comme au bon vieux temps.

Free as a Bird en 1995. Quand on explore les collaborations entre ex-Beatles, on ne peut pas faire l'impasse sur les concerts. Les Fab Four ont mis un terme définitif à leur tournée en 66, épuisés par un rythme acharné et excédés par des conditions de moins en moins favorables. Une seule exception se produit, une prestation impromptue sur le toit de leur studio en janvier 69, un an avant leur divorce. Après cela, la première fois que des ex-Beatles sont réunis sur scène, c'est le 1er août 71 à New York, à l'occasion du premier concert de charité de l'histoire de la musique. L'événement est initié par George Harrison en faveur du Bangladesh, touché par une guerre et des catastrophes naturelles. L'ex-Beatle rassemble un large panel de copains musiciens pour deux prestations de grande qualité, l'après-midi et le soir. Parmi les artistes figure Ringo Starr. Voici Something, composé par Harrison et enregistré par les Beatles en 69, joué ici pour le public du Madison Square Garden.

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1: Le Concert for Bangladesh à l'été 71. Les prestations en public réunissant des ex-Beatles se produisent de temps à autre au fil des ans. Un autre exemple d'un excellent concert de ce type est le Concert for George en novembre 2002 à Londres en hommage à Harrison, décédé d'un cancer un an auparavant. La soirée est conduite par Eric Clapton et rassemble de nombreux compagnons de route du guitariste disparu. Bien sûr, Paul McCartney et Ringo Starr se joignent à la troupe pour honorer leur compère. Les voici sur For You Blue, un blues de Harrison publié par les Beatles sur l'album Let It Be. It
2: gives me great pleasure now to introduce another friend of George's, Paul McCartney.

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Les Beatles rejouaient 3 décennies plus tard avec les 2 survivants. Les Fab Four qui se sont donc séparés en 1970, et c'est peut-être aussi bien ainsi plutôt que de s'être acharné à jouer inutilement les prolongations. Une rupture qui ne signifie pas la fin de tout, puisque les 4 compagnons sont parvenus à dépasser l'acrimonie ambiante et à se retrouver pour rejouer de la musique. Nous allons nous quitter avec une dernière de ces retrouvailles. Sur la cassette de démo enregistrée sommairement par John dans les 70s et complétée 20 ans plus tard par Paul, George et Ringo, figurait un morceau laissé de côté par les 3 ex-Beatles, Grow Old With Me. En 2019, Ringo Starr choisit de le rejouer sur son 20e album solo et d'y inviter McCartney à la basse et au chœur pour une belle version de cette ballade mélancolique. C'est la fin pour aujourd'hui, j'espère que vous aurez apprécié cet éclairage différent sur les Beatles. Voici Ringo et Paul sur une compo de John. Grow old with me, vieillis avec moi. À bientôt dans Two Beatles on Not To Be.

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15: 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Allez, au liqueur.
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1: Coucou, c'est moi, très heureux d'être là, de vous retrouver comme tous les jours au cœur de l'après-midi. On va passer près de 3 heures ensemble, hein, dans un premier temps, parce qu'on se retrouvera aussi ce soir. Ce soir, il y a Campus Rock, hein, replay de l'été entre 21h et 23h. Là, ce sera 100% musique ce soir. Mais pour l'heure, dans un premier temps, Forum Campus jusqu'à 18, des rendez-vous tous les quarts d'heure, de l'info pratique service, de l'info vie étudiante, vos points météo, la météo de vos vacances, bien sûr, plus le rendez-vous de l'AM2, l'actualité de la maison des étudiants. Ça, ce sera dans une demi-heure avec Clémence du service vie étudiante de Trois-Champagne Métropole. L'actualité littéraire également dans la deuxième heure de Bibliothèque Campus, donc tout à l'heure à 17h30. Et puis n'oubliez pas également, tout à l'heure, c'est déjà demain, ça sera la troisième et dernière partie de notre rendez-vous au cœur de l'après-midi, 18h-19h, les rendez-vous à venir, des bons plans loisirs pour passer un bel été 2026 dans le département. Passez en tout cas de bonnes vacances avec nous, on a du bon son et plein d'infos pour vous.
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0: Salut les amis, bonnes vacances à toutes et à tous, si vous nous rejoignez, vous êtes au bon endroit, vous avez choisi Radio Campus 3, la radio des étudiants troyens qui vous accompagne durant toutes les vacances, on reste ouvert.
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0: Vous connaissez 3 dans ma poche, l'application officielle et gratuite de la ville de Troyes, une application qui réunit tous les services du quotidien en un seul endroit, signaler un problème, consulter l'agenda, accéder aux démarches en ligne, explorer la ville avec des cartes interactives, recevoir des notifications personnalisées, simple, intuitive et disponible.

0: Vous êtes bien sur Radio Campus 3, vous écoutez Forum Campus de l'été. Et le lundi, à 16h30, place à Clémence, Clémence du service vie étudiante de Trois-Champagnes Métropole. Elle arrive, hein, c'est dans quelques secondes, le rendez-vous de la MDE. Elle va tout nous dire, l'actualité de la maison des étudiants à Troyes.
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9: Bienvenue dans le rendez-vous de la MDE pour vous présenter l'actualité de la Maison des étudiants sur Radio Campus 3. La MDE, c'est votre maison, un guichet unique regroupant les principaux acteurs de la vie étudiante. Le service vie étudiante de Trois-Champagnes Métropole, l'antenne 3N du Crous de Reims, la Fédération des étudiants troyens Campus 3, sa radio, Radio Campus 3 et le service de santé étudiante de l'Université Reims-Champagne-Ardennes. Nous mettons à votre disposition un espace de travail avec des ordinateurs, le Wi-Fi gratuit et de quoi imprimer votre travail. Vous trouverez aussi un point CAF et CPM pour toutes vos démarches. Venez également profiter de la salle de musique. Que vous soyez une association étudiante ou tout simplement étudiant, ne cherchez plus pour vos répétitions. Cette salle est mise gratuitement à votre disposition. Elle est totalement insonorisée et tout équipée. Batterie, piano, synthé, ampli, micro, table de mixage, vous permettant de pratiquer sans complexe. Et sachez que la Maison des étudiants ferme ses portes du lundi 3 au vendredi 14 août inclus pour une petite pause estivale. Nous serons ravis de vous accueillir à notre réouverture le lundi 17 août pour vous informer et vous conseiller sur toutes les questions liées à la vie étudiante au 6 rue de la Petite Courtine à Troyes, du lundi au vendredi de 9h à 12h30 et de 13h30 à 17h30. Vous pouvez nous contacter au 03 25 81 78 10 ou par mail à l'adresse suivante mde@3-cm.fr. Et notez que les 16 et 17 septembre prochain aura lieu l'événement de la rentrée, les Clés de Troyes. Plus d'informations sur le site www.clésdetroyes.com. Et retrouvez notre actualité sur notre site internet étudiatroyes.fr et sur les réseaux comme la page Facebook étudiatroyes. Voilà, c'était le rendez-vous de la MDE tous les lundis à 7h30, 12h30 et 16h30 sur Radio Campus 3. Bonne semaine et bonnes vacances à tous.
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0: C'est Radio Campus 3, on vous accompagne, où que vous soyez, quoi que vous fassiez, on est avec vous en vacances. Emportez-nous d'ailleurs, hein, si vous n'êtes pas encore parti, emmenez-nous dans vos valises, vous aurez du bon son et des infos.
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0: Ciel peu nuageux aujourd'hui dans le département, des températures respirables autour de 26 degrés cet après-midi. Demain, temps ensoleillé toute la journée et des températures encore élevées de 15 à 32, 36 en ressenti demain dans l'aube. Mercredi, grand soleil, encore un petit coup de boost du côté des thermomètres. Ce sera la journée la plus chaude de la semaine, de 19 à 37 mercredi, 41 en ressenti sous l'influence du soleil. Jeudi, des passages nuageux parfois denses, temps sec et 36 degrés en moyenne dans l'après-midi à 3. Vendredi, des nuages menaçants, la risque de pluie en fin de semaine. Température en baisse, 29 degrés maximum dans l'aube.
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14: J'espère que tout va bien, que vous passez de bons moments avec nous. Bon début de semaine, bonnes vacances si vous avez la chance d'y être. Radio Campus 3 qui vous accompagne durant tout l'été. On est là et on reste là, évidemment. On va passer de bons moments tous ensemble avec du bon son, des infos. C'est la deuxième heure de Forum Campus avec un nouveau bloc-notes dans quelques minutes. Bibliothèque Campus, l'actualité littéraire à la demi, au beau milieu de la deuxième heure donc de Forum Campus. Et puis tout à l'heure, un nouveau point météo, la tendance donc pour aujourd'hui. Alors, journée bien entamée, mais surtout demain et les jours qui viennent. Toutes les infos météo, comme toujours, à moins le quart sur Radio Campus 3. Bon après-midi, très bonnes vacances avec nous.
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0: C'est Radio Campus 3, vous avez fait le bon choix, vous avez choisi la radio de la Fédération des étudiants troyens, vous nous écoutez partout, tout le temps, dans la région, à la fois en FM, 88.7, c'est la fréquence, en DAB+, la radio numérique terrestre, où que vous soyez, le net, vous nous écoutez via campus3.fr, les plateformes de streaming, vos applis, appli mobile, appli iOS, Android, Bloc-notes, et dans quelques minutes, comme tous les lundis, à 17h30, ce sera tout à l'heure, Bibliothèque Campus, l'actualité littéraire sur Radio Campus 3.
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0: La route du Champagne 2026 approche, et bonne nouvelle, 3, la Champagne Tourisme est point de vente et de retrait des kits pour l'édition 2026. Jusqu'au 31 juillet, rendez-vous à l'office de tourisme pour acheter ou retirer le passeport, dégustation, le kit accompagnateur. Et rendez-vous donc les 1er et 2 août pour partir à la découverte des caves et des vignerons de la rive droite de l'Aube lors de ce week-end incontournable. Au total, 10 villages, 22 caves. Toutes les informations sur l'événement sont à retrouver sur routeduchampagne.com. On rappelle que l'abus d'alcool est dangereux pour la santé, à consommer avec modération.
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0: Bel été, bonnes vacances avec Radio Campus 3, 17h30, Bibliothèque Campus et la météo de vos vacances dans quelques minutes sur Radio Campus 3.
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0: Face à l'IA générative, il ne faut pas avoir honte d'être un humain, clame l'écrivain Abel Quentin qui exhorte à la résistance face à la fuite en avant autodestructrice de cette technologie accueillie avec trop de résignation selon lui. C'est un livre énervé, prévient Abel Quentin, l'auteur de Sanctuaire au pluriel, qui paraît aux éditions de l'Observatoire. L'auteur de Cabane, un roman sur l'urgence climatique sorti en 2024, est le dernier en date donc des intellectuels à s'alarmer de la déferlante de l'IA générative, capable de créer des idées, du texte, des images, du son ou des vidéos à partir de grandes quantités de données et dont le grand public s'est emparé avec l'arrivée de ChatGPT en 2022. « Nous ne devons pas avoir honte d'être humains », proclame-t-il en appelant à combattre le pseudo-optimisme des technolâtres qui masque parfois un mépris de l'homme, trop lent, pas assez efficace, dont on ne cesse de comparer les performances à celles de la machine. Sanctuaire d'Abel Quentin aux éditions de l'Observatoire.
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0: Radio Campus 3, avec vous, quoi que vous fassiez, qui que vous soyez, où que vous soyez, peut-être des gens en vacances, peut-être sur la route des vacances d'ailleurs, hein. Là, vous mettez les voiles, et bien on vous accompagne. 88.7 dans toute la région, en DAB+ également, le net également, hein, mobilité assurée, campus3.fr, les plateformes de streaming, vos applis mobiles également, on le rappelle, iOS, Android. Place à la météo, et dans un petit quart d'heure, maintenant, c'est déjà demain, on va parler des rendez-vous loisirs, là, de bonnes idées de sortie pour cet été 2026 dans l'Aube.
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0: Ciel peu nuageux aujourd'hui dans le département, des températures respirables autour de 26 degrés cet après-midi. Demain, temps ensoleillé toute la journée et des températures encore élevées de 15 à 32, 36 en ressenti demain dans l'Aube. Mercredi, grand soleil et encore un petit coup de boost du côté des thermomètres. Ce sera la journée la plus chaude de la semaine, de 19 à 37 mercredi, 41 en ressenti sous l'influence du soleil. Jeudi, des passages nuageux parfois denses, temps sec et 36 degrés en moyenne dans l'après-midi à 3. Vendredi, des nuages menaçants, la risque de pluie en fin de semaine. Température en baisse, 29 degrés maximum dans l'Aube.
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1: Une première sur le réseau Marcel à vélo qui fête ses 5 ans. Trois-Champagne Métropole vient de lancer en effet la station MacArthur Glen, première station électrifiée du réseau. Le principe, les vélos à assistance électrique rechargent désormais leur batterie directement en station. Plus pratique pour les usagers, plus facile pour la gestion. 5 ans déjà, lancé en juin 2021, le Marcel à vélo s'est imposé dans le quotidien des habitants. Les chiffres parlent d'eux-mêmes. Plus de 17 000 inscrits sur l'application, plus de 554 000 trajets réalisés, plus d'1 million de kilomètres parcourus. Et l'aventure continue à Lavaux, où la mobilité se réinvente à 360 degrés. Une nouvelle voie verte longe désormais la RN77 entre MacArthur Glen et Décathlon, avec une liaison vers le centre de Pont-Sainte-Marie. Sur place également, une aire de covoiturage et un nouvel arrêt de bus Dame Blanche, desservi par la ligne 12 de la TCAT. Vélo, bus, covoiturage, tout est pensé pour se déplacer autrement.
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14: C'est le sunset sur la côte californienne. Les studios s'illuminent, les amplis chauffent et le groove reprend ses droits. Bienvenue à vous dans le California Spirit Radio Show. Et cette semaine, des trésors soft rock, des joyaux IOR et des nouveautés 2026 qui sonnent déjà comme des classiques. Et pendant que le soleil descend sur l'océan, une voix que l'on croyait intemporelle revient nous envelopper. Mr. Bill LaBounty signe Love at the End of the World, nouveauté donc. C'est une production soignée de Frédéric Schwartz, des arrangements délicats avec Jean-Luc Léonardon, des cuivres ciselés par Éric Poirier. Bref, c'est une pure merveille, enregistrée entre Paris et Saint-Nazaire, mixée avec élégance, masterisée avec précision. Le vinyle 10 titres sortira eh bien, le 24 avril prochain, si tout est parfait, et il faudra patienter cet été pour vous procurer eh bien, la version Deluxe support CD 10 titres, avec ce fameux titre, Leveling Up, en duo avec Natacha Saint-Pierre, oui, cela promet, en attendant. Voici donc en exclu le tout premier extrait, et je vous le donne en mille, ça s'appelle Love at the End of the World. Powerplay donc, dans votre musical Made in West Coast, California, Spirit, British Show, welcome.
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0: California Spirit Radio Show avec à l'instant Patti Weaver, One Love Too Late, actrice et chanteuse américaine. Patti Weaver a marqué les années 80 avec ce titre devenu culte chez les amateurs d'IOR, production synthétique, élégante, refrain imparable, typiquement eh bien, le genre de morceau qui aurait mérité une rotation massive FM à l'époque.
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Ah, que nous sommes heureux de retrouver les Page 99 avec ce titre Let Love Take Control. C'est une nouveauté, vous l'aurez remarqué. Nouvelle génération West Coast, son léché, basse ronde, guitare cristalline, un pont entre Toto période Fahrenheit et puis l'IOR scandinave moderne. 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

Le groupe Eye to Eye, Nice Girls en 1982. Duo New Wave sophistiqué, signé chez Warner à l'époque, au début des années 80. Nice Girls, eh bien, mélange groove pop, production urbaine et esthétique MTV naissante. Un petit bijou oublié des débuts de la décennie. 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

Ah, qu'il est bien de retrouver cette reprise de Earth, Wind & Fire avec le groupe Everything Soul, featuring Joseph Williams, s'il vous plaît. Voix iconique de Toto, invité de luxe. Production moderne, mais ADN 100% West Coast. Harmonie ultra travaillée. Refrain calibré FM Premium. On l'adore ici. Au fait, c'était September.

0: Ah, nous sommes allés chercher ce titre très loin au fin fond de notre discothèque avec ce groupe qui s'appelle Chunky, Novi et Herney. Ça s'appelle See What You Done 1976. C'était un trio mythique produit à l'époque par Tommy Lee Puma. Soul californienne organique, arrangement cuivré, groove irrésistible, un trésor rare des années 70.
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Ah, vous l'avez découvert la semaine dernière, l'album s'appelle The Power of Three, comme numéro 3, album numéro 3. Il s'appelle William Sixstrom, donc il nous revient et on a écouté ce titre inédit qui s'appelle Break This Chains. La scène IOR suédoise donc continue d'impressionner. Guitare aérienne, refrain massif, production millimétrée, un héritier direct du son 1985 remis au goût du jour. Allez, je vous propose de continuer avec un tube planétaire, il s'appelle Hal Jarreau. Le titre Morning 1983, extrait de l'album Jarreau, produit par un certain Jay Graydon, clavier iconique, groove solaire, virtuosité vocale, numéro 1 au Billboard Hot 100. C'est parti. Morning.

0: le savez, la semaine dernière, nous avons découvert le tout dernier album de notre ami Randy Goodrum. Ça s'appelle Pieces. C'est sorti donc sur le label Peavine, songwriter majeur de Chicago, Toto, Steve Perry. Randy Goodrum poursuit une carrière solo raffinée, balade introspective, piano majestueux, production haut de gamme. C'est la grande classe. On va s'écouter ce titre inédit qui s'appelle That's Why.
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0: Le groupe Cracking dans votre poste de radio préféré, ça s'appelle Too Young, sorti à l'époque sur le label Warner, ça date quand même de 1978 et c'est une pure merveille.
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0: California Spirit Radio Show que nous sommes heureux de retrouver Amy Holland avec ce titre If Not For You, featuring, eh bien, son mari tout simplement, Michael McDonald. Amy Holland, grande voix soft rock des années 80. Avec son mari, donc, on atteint le sommet des harmonies blue-eyed soul, romantique, sophistiqué, intemporel, tout ce que l'on aime.
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encore une relecture du classique Earth, Wind and Fire in the Stone par Bill Champlin d'un côté, David Foster de l'autre, Champlin de Chicago pour ceux qui ne le connaîtraient pas encore, et puis le fameux David Foster, architecte du son des 80s, puissance vocale et production XXL. N'ayons pas peur de le dire. Et nous finissons en beauté avec ce titre de Terence Boyland, Don't Hang Up Those Dancing Shoes, 1978. Album produit par Gary Katz, s'il vous plaît. Oui, entre autres, il avait produit Steely Dan. Ambiance yacht rock crépusculaire, groupe détendu, élégance absolue, un final parfait face au passé.

0: les amis. La nuit tombe sur Sunset Boulevard, les néons s'allument, les studios ferment leurs portes, mais la musique, eh bien, continue de vibrer. Merci d'avoir partagé ce voyage, eh bien, entre classique intemporel et pépite 2026. Bill LaBounty en powerplay, je vous le rappelle, le West Coast Sound plus vivant que jamais. C'était le California Spirit Radio Show. Gardez le groove, gardez l'élégance surtout, et puis gardez l'esprit californien. À très vite pour un nouveau coucher de soleil musical. Salut, à ciao.
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19: Voilà, on a laissé Benoît arriver, hein. Benoît et toute la bande, U2 pour ouvrir Campus Rock cette semaine sur RJR et Radio Campus 3. Je suis très heureux de vous retrouver, moi c'est Mouzard, on va passer 2 heures ensemble, de la très bonne musique au programme. U2 tout de suite en nouveauté et ensuite Foreign.

Pioneer avec Mick Jones, Mickey Jones et puis Lou Gramm au chant, hein, la grande époque de Foreigner. Urgent et auparavant American Obituary, c'était YouTube pour ouvrir Campus Rock cette semaine. Vous nous écoutez comme chaque semaine, comme tous les week-ends, le samedi à midi sur RJR, à 14h sur Radio Campus 3 et puis le replay à la rediff le lundi en début de soirée à partir de 21h, 23h. Axel Bauer en vue, l'enfant prodigue et tout de suite c'est les Trojan Busters, un groupe qu'on connaît bien, un groupe de la région. Ils sont au bois, ils sont troyens avec Gildas, le grand Gildas, bien sûr en figure de proue, guitariste, chanteur. Gildas Marronnier, Trojan Busters, I Don't Love You Anymore, c'est tout nouveau, hein, c'est tout frais, c'est rien que pour vous.

C'est tiré de son nouvel album, c'est Axel Bauer qui est en quasiment en tournée. En tout cas, voilà, ça démarre tranquille pour lui après la sortie de son album. L'enfant prodigue donc tiré de cet album excellent d'Axel Bauer, comme toujours, guitare en avant. Et puis les Trojan Busters auparavant, en nouveauté donc, les Aubois, les Troyens, I Don't Love You Anymore, sélection locale, RJR, Radio Campus 3. On continue avec des Anglais, Mike and Mechanics, dans un instant, Over My Shoulder, et tout de suite c'est Roger Waters qui a eu la bonne idée de revisiter l'un des titres de son album Wish You Were Here, dans lequel, alors vous connaissez bien sûr Shine On You Crazy Diamond, vous connaissez Wish You Were Here, et puis cette chanson également, Welcome to the Machine. Voilà donc la version live avec, alors non pas David Gilmour, hein, vous savez qu'entre les deux c'est un peu les frères ennemis, donc les deux se sont séparés il y a bien longtemps, mais un super autre guitariste, vous allez écouter le son de Welcome to the Machine, excellent, Roger Waters live.

Vous êtes bien sur RJR, Radio Jeune Reims, vous êtes bien sur Radio Campus 3, la radio de la Fédé des étudiants troyens. On est ensemble, comme tous les week-ends, comme tous les samedis, comme tous les lundis. Campus Rock, 2 heures de musique avec plein de nouveautés, de découvertes et puis les tubes que vous aimez. Bien sûr, à l'instant, My Econ Mechanics, Over My Shoulder. Et puis auparavant, une nouvelle version de Welcome to the Machine. Alors non pas avec Roy Harper au chant, hein, voilà, un chanteur qui avait été un petit peu embauché par Pink Floyd à l'époque pour enregistrer ce morceau, mais par l'un des auteurs du morceau, Roger Waters, bien sûr. Roger, Welcome to the Machine live auparavant. Feu Chatterton en vue. Allons voir, et tout de suite, un artiste de la région. Il est troyen, c'est Edmond d'Enfer, qu'on aime beaucoup. Edmond d'Enfer, alors c'est un pseudo, hein, Edmond d'Enfer. Je m'engage, sélection locale RJR Radio Campus 3.

Prends-moi la main. Feu Chatterton, allons voir, et Edmond d'Enfer, juste avant une sélection locale RJR Radio Campus 3, Edmond d'Enfer. Je m'engage, avant de retrouver les artistes français, les artistes de la région notamment, passons à notre sélection Wheel of Soul du jour, trois titres de soul music enchaînés, une bonne programmation comme toujours, nous avons Curtis Mayfield, Move On Up, également Brooklyn Funk Essentials, en nouveauté Buzz Stop, voilà un morceau qui est entré en playlist, et tout de suite Hot Chocolate, s'il vous plaît, la sélection Wheel of Soul.

La sélection Wheel of Soul dans Campus Rock sur RJR et Radio Campus Rock, des choses qu'on aime bien, Hot Chocolate, You Sexy Thing, Brooklyn Funk et Sunshows, il y a quelques minutes en arrière, Buzz Stop, et puis à l'instant Curtis Mayfield, Move On Up, hein, ça bougeait bien. Hein. On va calmer un petit peu le jeu maintenant, si vous le voulez bien, avec une formation de la région, là aussi, des Troyens, Carnaval Triste, Nina Lamour, sélection locale RJR, Radio Campus 3, et ça commence comme ça.

Voilà, une jolie chanson pour sa maman, c'était Christophe Maé, et puis de manière générale pour toutes les mamans. Hein. La Lune et auparavant, Carnaval Triste avec Nina Lamour, une sélection locale RJR, Radio Campus 3. Vous nous écoutez, vous faites bien, en FM, dans la région, 88.7 pour les Troyens, ça c'est la fréquence de Radio Campus 3, 106.1 à Reims. Fréquence d'RJR, et puis les deux radios en DAB+, également via le net, vous nous écoutez via campus3.fr, rjrradio.fr, ou encore les applis mobiles, iOS, Android. La toute dernière chanson, dernier titre de la toute première heure, hein. La toute première heure, parce qu'il y en a une seconde qui arrive, de Campus Rock, et je vous propose d'accueillir Bill Labounty, sort un nouvel album enregistré en France, entre, je le dis souvent, entre Paris et Saint-Nazaire, puisque c'est là où il réside, Saint-Nazaire, lui l'américain, le californien, Bill Labounty, Love at the End of the World. We'll be right back.

0: Love at the end of the world, Bill Labounty, le nouveau Bill Labounty sur RGR et Radio Campus 3. Dans un instant, la deuxième partie de Campus Rock, avec notamment au beau milieu de cette deuxième partie, le rendez-vous VO cover autour d'une chanson de Chuck Berry aujourd'hui, Memphis, Tennessee, la version de Chuck et la version du King, les deux Kings, on peut le dire, hein. The Kings of Rock and Roll, Chuck Berry et Elvis, donc les deux versions tout à l'heure.
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0: Ça continue, c'est Campus Rock, le retour, la deuxième heure, la deuxième partie, et on entame cette deuxième heure avec Joe Jackson, un extrait du nouvel album, excellent comme toujours, hein, de Joe Jackson. Fabulous People, vous êtes fabuleux les amis, vous avez choisi RGR, vous avez choisi Radio Campus 3.

Campus Rock avec rien que des bonnes choses dedans, hein, comme toujours pour vous. Auditeurs d'RJR, auditeurs de Radio Campus 3, Donald Fagan, Security John. Et auparavant, Joe Jackson en nouveauté, Fabulous People. On retrouvera Al Jarreau dans les minutes qui viennent, alors tout en haut, hein, au niveau de son fameux Rove Garden. Mais pour l'heure, remontons la rivière à la vitesse du saumon, avec justement The Salmon. The Salmon, c'est l'une des dernières formations de Camille Bazbaz, le Troyen de cœur d'adoption. The Salmon, donc, une sélection locale RJR Radio Campus 3.

Roof Garden, Al Jarreau. Dans un instant, Jeff Goldblum avec le Mildred Snyder Orchestra, la voix de Melody Gardot. Ils reprennent Misty et puis nous aurons aussi Billy Joel. Billy Joe qui a fait une apparition remarquée il y a très peu de temps au bras de sa bien-aimée. Alors on le savait malade, il était bien bien amaigri, hein, Billy Joel, avec une canne, donc bien affaibli. Donc on lui souhaite de se rétablir bien bien vite, en tout cas autant que possible. Billy Joel dans un instant, donc au piano bien sûr. Et tout de suite Jeff Goldblum, là aussi au piano. Voilà. Séquence un peu jazzy, Jeff Goldblum avec Melody Gardot, Misty.

Intemporel, un grand classique de Billy Joel, Just the Way You Are, Jeff Goldblum auparavant avec le Mildred Snyder Orchestra, Mélodie Gardot au chant, Jeff Goldblum, lecteur, hein, mais aussi musicien, vous voyez, un bon pianiste Jeff Goldblum pour Misty. On va continuer avec Night Shift, formation, ancienne formation de Gaël Benyamin, notre camarade parisien, super musicien, excellent pianiste lui aussi d'ailleurs, il aime bien le son du Fender Rhodes, Gaël, et on va le retrouver donc avec Night Shift, Here and Now, juste avant notre rendez-vous VO Cover avec à l'honneur cette semaine un super tube de Chuck Berry. Ce sera dans les minutes qui viennent.

C'était Night Shift avec Gaël Benyamin. Here and Now. Place maintenant à notre rendez-vous VO Cover avec aujourd'hui les deux rois du rock'n'roll, puisque les deux étaient autoproclamés, mais tout le monde les a suivis hein, sur ce coup-là. Roi du rock, d'un côté Chuck Berry, auteur, compositeur et interprète, et de l'autre, super interprète, le plus grand, le king of rock'n'roll lui aussi, Elvis Presley. Et direction Memphis, là où il y a Graceland, hein, le berceau même du rock'n'roll, et aussi de la country par la même occasion. Memphis, Tennessee, les deux versions, la VO, celle de l'auteur, celle de Chuck Berry, et ensuite la belle version d'Elvis Presley. Le rendez-vous VO Cover, Memphis, Tennessee.

Elvis, au meilleur de sa forme. Memphis, Tennessee, une ville qu'il connaît bien. Il empruntait même l'Elvis Presley Boulevard pour rentrer chez lui. Ça, c'est rare quand même, hein, de son vivant, d'emprunter une rue à son nom quand même. Et juste avant, l'auteur de la chanson Chuck Berry, c'était le rendez-vous VO cover, Chuck et Elvis. On continue avec les Foo Fighters en nouveauté.

Matmata vient faire un tour à l'Ambré et puis Rod Stewart auparavant. Oh là là, on va continuer avec Lynyrd Skynyrd dans un instant. Donc tout à l'heure, on parlait de Memphis. Eh bien, on va rejoindre le sud des États-Unis. Donc là, pour le coup, c'est l'état de l'Alabama, hein, Lynyrd Skynyrd, avec Call Me The Breeze. Leur version de Call Me The Breeze, ce sera juste après Rejoice. Et ça, c'est tout nouveau. C'est le nouveau Def Leppard maintenant pour vous sur RJR et Radio Campus 3.

0: Oh yeah! Call me the breeze! Lynyrd Skynyrd pour terminer Campus Rock cette semaine. J'espère que vous avez aimé, vous avez passé de bons moments avec nous. On remet ça très très vite sur l'antenne d'RJR, sur l'antenne de Radio Campus 3. Programmation en ligne, hein, vos commentaires également via les réseaux et en particulier la page Facebook Campus Rock. Ciao les amis, vous restez là, ça continue!
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